Décoder le signal. Récepteur superhétérodyne. Un crime en col blanc. Diffusé sur les nouvelles fréquences attribuées. Le supplice des 1000 coupures.

Moduler la fréquence FM au lieu de l'amplifier AM offre un réseau plus stable, moins sujet à la friture si courante en radio et permettant à un plus grand nombre de stations d'émettre dans des fréquences voisines. Meet my frequency. Can you smell it?

0: mélange un signal à haute fréquence émis par un oscillateur avec un signal à basse fréquence émis par des ondes sonores, comme par exemple de la musique ou une voix. Expédie le tout, modulé dans les airs.
1: The first time I heard something, I didn't know what it was. 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Until you see a pattern, you never see these things for what they are. Signs, messages, connections, communication.